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fidèles auditeurs auditrices de la radio communautaire La Voix de l'OTI, mesdames, mesdemoiselles et messieurs, bonsoir à vous toutes et à tous ceux qui nous suivent actuellement sur la chaîne Mère de l'OTI et bienvenue à l'heure de l'émission Lecture pour tous, Lecture pour tous, une émission de découverte des romans et des auteurs.

Donc, fidèle auditeur, auditrice, comme je le disais, nous reprenons donc en ce mercredi 24 juin 2026 notre aventure de découverte consacrée à l'œuvre intitulée Lettre à la jeunesse africaine de l'auteur Ibrahima Théo Lame. Lettre à la jeunesse africaine qui est une œuvre de motivation de l'auteur Ibrahima Théo Lame composée d'une série de lettres adressées à la jeunesse africaine.

Et donc, dans Lettres à la jeunesse africaine, l'auteur Ibrahima Théo Lam s'adresse directement aux jeunes Africains pour leur transmettre un message d'espoir, un message de responsabilité et de confiance en soi. Ibrahima Théo Lam est donc convaincu que l'avenir du continent africain appartient à sa jeunesse. À travers son œuvre, Ibrahima Théo Lam propose, sous forme de lettres, des réflexions et des conseils pratiques pour aider les jeunes à devenir les principaux acteurs de leur réussite.

donc l'auteur Ibrahim Adeolam, dans cette série de lettres, insiste d'abord sur la nécessité de se connaître soi-même. Et c'est donc ce que nous avons essayé de découvrir ensemble hier. Il invite toute la jeunesse africaine, il nous invite à nous connaître nous-mêmes, d'identifier nos qualités, les défauts et surtout les talents, afin de mieux orienter sa vie et ses projets. Ibrahim Adeolam montre ensuite comment transformer son potentiel en compétences grâce au travail, à la formation et à la persévérance.

fidèle auditeur, auditrice, nous pouvons ainsi dire à partir de ce petit mot d'introduction que l'œuvre Lettres à la jeunesse africaine est un véritable guide de développement personnel et d'éveil de la conscience, dont le message central est que chaque jeune Africain possède en lui les ressources nécessaires pour réussir et participer à l'émergence de son continent, de son pays, à condition de croire en lui-même, de persévérer et d'agir avec responsabilité.

donc, fidèle auditeur, auditrice, en ce jour, nous relancer à la suite de cette belle aventure de découverte des lettres de l'auteur Ibrahima Théolam adressée à la jeunesse africaine. Et nous allons poursuivre avec la deuxième lettre et quelques propositions d'idées d'Idrissa Nassa, 52 ans.

suite de l'aventure de découverte de l'œuvre intitulée Lettre à la jeunesse africaine de l'auteur Ibrahima Théo Lam. Deuxième lettre, page 29. Vous basculez alors dans une démarche de professionnalisation de vos talents. Pour ce faire, préparez-vous à augmenter votre niveau de compétences. C'est là que les informations précises sur les formations et les études qui vous intéressent sont nécessaires. Allez à la rencontre des professionnels de votre établissement scolaire ou universitaire ou des professionnels qui ont réussi dans le domaine qui vous intéresse. Faites vos recherches personnelles et comparez-les avec ceux que votre école ou votre famille peut vous permettre de faire pour votre futur métier. À titre d'exemple, nous vous présentons le parcours de Idrissa Nassa, président directeur général de Coris Bank, qui est très édifiant. Idrissa Nassa, 52 ans, Burkina Faso, président directeur général de Coris Bank. Chers jeunes africains, visez plus haut. J'ai pour la jeunesse africaine un vif intérêt, car la jeunesse est une promesse, un espoir. L'Afrique est devenue terre d'opportunités. La jeunesse africaine est donc appelée à une haute responsabilité, celle de tenir cette promesse, ainsi former le grand dessein de mettre notre continent sur les rampes du développement. L'Afrique, présentée hier comme un continent perdu, a connu une des croissances les plus rapides au monde depuis plus de deux décennies. Même si les inégalités restent prononcées, elle connaît une croissance économique vigoureuse et régulière grâce à une amélioration de la gouvernance et des termes de l'échange, ainsi qu'à de meilleures politiques économiques. Cette croissance a permis d'améliorer les indicateurs de développement humain comme l'espérance de vie, le taux de scolarisation, la mortalité maternelle et infantile. Le continent est devenu une destination de choix pour les investisseurs internationaux au regard de l'importance des entrées de capitaux. L'Afrique est le continent de toutes les promesses. Afin de tenir ses promesses, elle doit relever le défi démographique et de l'éducation, combler le déficit d'infrastructures, améliorer la gouvernance, la transparence et la sécurité, favoriser l'entrepreneuriat, l'innovation et la créativité. Évidemment, les jeunes Africains auront une contribution significative à l'amélioration de la gouvernance, à l'entrepreneuriat et à l'innovation. Je suis convaincu que nous pouvons compter sur votre engagement et votre vivacité d'esprit pour changer le cours de l'histoire africaine. Bravo les jeunes, je vous encourage, visez plus haut encore et encore. J'ai le privilège d'être l'aîné de cette jeunesse à qui je dirai pour ma modeste part, visez plus haut. Ayez confiance en vos capacités. Exigez davantage de la vie et croyez en vous, en votre grand dessein, car vous recevrez de la vie que ce que vous attendez d'elle. Vous savez, le jour où j'ai repris la financière du Burkina, à la suite d'une crise profonde de gouvernance traversée par l'établissement financier et l'épuisement des actionnaires successivement appelés à redresser la situation financière. Je savais que je voulais faire de cet établissement financier la banque qui va révolutionner le marché burkinabé, même si je ne savais pas comment y arriver. J'ai repris l'établissement financier en 2001, malgré les conclusions défavorables d'un audit que j'avais commandité. Sur cette base,
J'ai identifié les causes qui ont mené l'établissement dans cette situation et élaboré un plan d'action de sortie de crise. Fort de l'expérience acquise au fil des années et de cette conviction de révolutionner le système bancaire burkinabé, j'ai introduit à deux reprises une demande d'agrément pour le changement de statut de la financière du Burkina en banque. Agrément que j'ai obtenu en 2007. Ainsi est née Coris Banque Internationale, la banque autrement. Soyez persévérants. Allez à l'encontre des préjugés. C'est la persévérance et non le don qui fait la différence entre la réussite et l'échec. Rien n'est acquis d'avance. Tout le monde doit, à un moment donné de sa vie, affronter l'échec. C'est à force de persévérance que vous êtes en mesure de relever les défis et que vous arriverez à gagner en confiance face aux difficultés. Vous pouvez obtenir ce que vous voulez par l'effet de la persévérance. C'est avec un esprit combatif que vous arriverez à prendre le dessus sur les rêves de fortune. Quand vous connaissez un échec, il ne faut pas perdre du temps dans la déprime, dans le fatalisme, mais plutôt avoir une attitude positive. Identifiez les causes de votre échec et tirez les leçons. Concentrez-vous, visualisez vos objectifs et vos rêves. Le fait de surmonter les obstacles qui s'opposent à l'atteinte de vos objectifs vous rend plus fort et plus grand. Les conclusions de l'audit commandité lors de la prise de participation dans le capital de la financière du Burkina n'ont entaché en rien ma détermination. Au contraire, cela m'a permis de mieux me préparer aux difficultés qui découleront de la restructuration. Le processus de transformation en banque a été rude et long. Il a fallu 2 années de travail acharné. La recherche de partenaires stratégiques requis dans le cadre de l'obtention de l'agrément a été difficile. Aucun établissement bancaire de la place n'a voulu accompagner le projet dans ce sens et les partenaires situés hors de la zone qui s'intéressaient au projet souhaitaient des participations majoritaires. Cependant, à chaque fois que je rencontrais des difficultés, je visualisais mon rêve, celui de faire de la banque autrement, celui de m'asseoir au soir de ma vie et de dire que j'ai contribué à l'émergence du secteur privé africain.

cours de l'histoire. En effet, toutes les découvertes scientifiques et techniques, toutes les avancées significatives enregistrées dans le domaine de la médecine, tous les grands bonds en avant ont influencé la vie actuelle, se sont adossés à cette valeur sûre. Rappelez-vous que l'homme à qui nous devons aujourd'hui l'antibiotique ne rêvait ni de gloire, ni de retombées financières importantes. Il voulait simplement rendre le traitement des infections locales et internes plus facile et surtout plus accessible à un grand public. De même, rendre possible un avenir meilleur, donner vie au rêve de voyager plus vite, faire en sorte qu'il n'y ait plus d'épidémies dévastatrices, faire passer le bonheur à une échelle humaine au détriment d'une vision individualiste, voilà les idéaux qui ont donné aux pays développés leur assise économique.

fidèles auditeurs et auditrices, nous poursuivons notre aventure de découverte, mais nous rappelons que vous avez la possibilité de nous envoyer vos SMS ou vos messages WhatsApp à travers le numéro de la radio, le 90 49 60 60. 90 49 60 60, et vous êtes comme ça dans l'émission Lecture pour tous. Ainsi, chers jeunes, apprenez à travailler, à œuvrer dans un intérêt qui dépasse la simple satisfaction personnelle pour toucher un bien-être commun. Quel que soit le domaine d'activité dans lequel vous exercez, sachez que l'on ne saurait parler d'un niveau de développement suffisant. Apprenez que vous ne pourrez atteindre les normes de justice et d'équité sociale qu'en vous démarquant d'une mentalité qui vous pousse à penser que l'arbre planté aujourd'hui ne devra donner fruit et ombre rien qu'à vous et qu'il vous revient le privilège de choisir à qui offrir une part de ses fruits et à qui en priver. Je m'étonne et je suppose que vous aussi du fait que dans le continent africain, les bénévoles et autres travailleurs sociaux soient en majorité des Européens qui ont renoncé au confort et à l'aisance de leur pays d'origine pour soutenir les efforts de développement. Jeunes de mon continent, soyez impliqués dans le processus de développement. Je vous invite donc à marquer de votre empreinte le sentier qui mène vers un futur meilleur et dans ce projet, prenez pour guide la solidarité, la générosité et le don de soi. En conclusion, je vous convie, chers jeunes Africains, à ce qu'ensemble nous assumons la responsabilité du destin de notre cher continent avec fierté, armé de vertus cardinales, afin d'asseoir les bases d'un développement durable.

Lettre 3. Votre orientation professionnelle. Le monde étant constamment en mouvement, en crise, en redéfinition, on demande aux jeunes d'être rapidement attentifs à leur environnement et d'être capables de choisir une voie professionnelle. Votre orientation professionnelle est capitale. En effet, puisque la conjoncture économique est depuis si longtemps difficile, seules les orientations pragmatiques basées sur la dure loi du marché sont encouragées. Pourtant, en Afrique, entre les secteurs qui embauchent et les rêves de gloire de chacun, il existe une voie équilibrée. Elle consiste à se diriger vers un métier qui vous plaît et grâce auquel vous pouvez espérer gagner un salaire correct.

correct. Cela paraît évidemment dit comme ça. Prenez quand même le temps d'y réfléchir, ce n'est pas si simple. Généralement, dans le contexte africain, les jeunes sont souvent perçus comme des individus devant uniquement obéir. Ils ne sont pas habitués à réfléchir à leur orientation professionnelle, à placer leur vocation au centre d'une réflexion personnelle. Leur mécanique est la même que celle des candidats au baccalauréat, concentrés essentiellement sur leur examen. Ils ne se soucient pas de l'après-bac, de ce qu'ils ont envie de faire par la suite. Chers jeunes Africains, la vie professionnelle ne se décide pas en un jour, ni sur un coup de tête, ni selon le vœu des parents et proches de la famille. C'est vrai que vous pouvez avoir un déclic pour suivre une filière, mais cela n'empêche pas de réfléchir, d'approfondir vos recherches, de vous poser des questions, recueillir des avis objectifs. Un projet professionnel se construit. Il doit être mûri, testé et validé. Demandez à vos parents et à votre entourage de vous aider à choisir, mais sans décider à votre place. Si leurs conseils ne vous plaisent pas, écoutez-les tout de même jusqu'au bout, puis asseyez-vous et réfléchissez à leur avis. Si vous avez l'impression qu'ils découragent vos rêves, restez calme et considérez tranquillement les choses en pesant le pour et le contre. Bien qu'il vous faille prendre confiance en vous, je souhaite que vous gardiez en tête que la sagesse des aînés est précieuse. Considérez ce que vous allez gagner en suivant les conseils que vous entendez. Vous éloigne-t-il ou vous rapproche-t-il de votre rêve? Si oui, tant mieux. Sinon, pesez les paramètres suivants. L'orientation qu'on vous conseille vous donnera-t-elle des compétences utiles à la réalisation de votre ambition future? Votre ambition est-elle assez forte pour attendre d'être réalisée tardivement que vous le prévoyez? Vos ambitions et rêves vont évoluer au fil du temps. Restez serein. Face à cela, chaque élément de votre cheminement vous sera utile de toute façon. Soyez assez fort pour comprendre quand vous pouvez les laisser partir, vos rêves, ou quand vous pouvez vous y accrocher. Pour cela, je n'ai pas de recette magique. Vous allez sans doute vous tromper, essayer différentes choses, tomber, vous relever. Le plus important, c'est d'apprendre progressivement à avoir confiance en vous. Les plus grands, ceux qui réalisent leurs rêves et qui durent dans ce qu'ils font, travaillent. En gardant à l'esprit que tout ce que vous vivez vous rend plus fort, vous ouvrez les yeux sur votre environnement et tout ce qui arrive, croyez-moi. Le simple fait de rester attentif à ce que vous vivez, c'est un travail. Pour en revenir au lien entre votre orientation professionnelle et vos rêves, retenez une autre chose. Aujourd'hui, dans notre société, vous devez avoir des compétences précises pour faire la différence avec le voisin. Par exemple, si un chanteur doit savoir chanter et constamment améliorer sa technique vocale, il lui est vivement conseillé d'étudier la musique, un peu de marketing, de savoir pousser des portes pour se faire connaître et d'avoir une qualification pour subvenir à ses besoins en attendant peut-être de vivre de sa voix. Si votre famille ne vous encourage pas dans votre voie, trouvez une manière de les rassurer sur le sérieux de vos projets. Faites vos recherches, apportez-leur des preuves de votre détermination et des efforts que vous êtes prêt à consentir pour y arriver. Montrez-leur les personnes que vous avez rencontrées, les contacts que vous avez établis peut-être,
les petits boulots que vous allez faire pour financer vos ambitions. Vous pouvez aussi faire un compromis avec eux, aller dans la direction qu'ils vous conseillent et en parallèle avancer sur vos projets personnels. Là par contre, vous avez intérêt à être excellent sur les deux champs. Le chemin de la prudence conseillé par vos parents et celui qui vous est personnel. Ce compromis viserait à obtenir l'approbation de vos parents en même temps qu'à approfondir la force de votre motivation pour votre projet.

À présent, lisons ce témoignage d'un élève nommé Kadidiatou Camara, 21 ans, Guinée-Conakry, élève en classe de terminale. Kadidiatou Camara, 21 ans, Guinée-Conakry, élève en classe de terminale. Dans mon village, il est difficile pour une femme de poursuivre de longues études. Généralement, lorsqu'une jeune fille atteint l'âge de la puberté, les parents cherchent le moyen de la donner en mariage. Pour mon cas, je n'ai pas voulu que mes parents décident à ma place, car j'ai toujours rêvé de devenir infirmière. J'avais beaucoup de mal à valider mon choix de parcours, car dans la vie, toute nouveauté peut constituer un élément inconnu. J'ai décidé d'effectuer des recherches sur la profession que je veux exercer, car je souhaite construire mon projet professionnel progressivement. Je partais très souvent à l'hôpital. J'ai échangé avec plusieurs personnes du secteur médical pour mieux m'imprégner du métier d'infirmière. Finalement, j'ai validé mon choix grâce à la découverte de ma passion. Pour partager mon choix avec mes parents, je me suis permise de les rencontrer comme une professionnelle. Je leur ai parlé de mon vœu et j'ai fourni des explications nécessaires. Mes parents m'ont suivi et me soutiennent dans ma décision. Pour en revenir au timing serré avant l'heure de la décision d'orientation, prenez les devants avec vos parents. Pour préparer la conversation, il est important que vous maîtrisiez votre sujet de discussion. Évitez de suivre les pièges de la société. Je veux suivre une filière à la mode, ou bien je veux suivre une formation pour gagner beaucoup d'argent uniquement. Votre choix d'orientation professionnelle doit être guidé par votre passion et non par les commentaires de la société. C'est vrai, il est important d'écouter la société, mais on ne peut pas tout prendre. Construisez votre parcours autour de ce que vous aimez, de ce qui vous permet d'être épanoui.

Voilà, fidèles auditeurs, auditrices de la radio communautaire La Voix de l'Otie, mesdames, mesdames et messieurs, nous voici à la fin de cette séquence de découverte de ce jour de l'œuvre intitulée « Lettre à la jeunesse africaine » de l'auteur Ibrahima Théo Lam. À vous toutes et à vous tous qui êtes restés à l'écoute, nous vous disons merci pour votre fidélité d'écoute. Tout au long donc de cette émission, mesdames et messieurs, nous avons reçu un message qui nous vient de M. Bonso, si je ne me trompe. Et voilà, le message nous vient de M. Bonso, enseignant au lycée technique de Mango, qui dit ceci. Bonjour Radio La Voix de l'Otie et salut au présentateur, merci. Nous profitons de cette émission pour souhaiter un bon examen de CAP à tous les candidats du lycée technique de Mango. Que Dieu les assiste. Bonne émission, merci à vous M. Bonso et à tous les élèves du lycée technique qui se préparent ou qui sont en examen du CAP. Nous vous souhaitons comme ça bon courage et que Dieu vous assiste et veille sur vous. Voilà donc, fidèles auditeurs, auditrices, le seul message que nous avons reçu en ce jour. Nous vous disons une fois encore merci pour votre fidélité d'écoute sur la chaîne Mère de l'Otie et dans l'émission Lecture pour tous. Nous allons nous donner rendez-vous demain, même heure et même fréquence, pour poursuivre notre aventure de découverte. D'ici là, nous vous souhaitons de vous porter très bien et nous allons nous retrouver demain, même heure, pour la suite de la découverte de cette belle aventure de découverte qui s'adresse à la jeunesse africaine. Fidèles auditeurs, auditrices, également, nous profitons pour faire un coucou spécial à tous nos fidèles auditeurs et de la douane, en particulier Papa Nanakan, à toute la famille Nanakan également, et spécial coucou à Papa Nayabi depuis la douane, à Papa Lambiman qui nous écoute également, toujours câblé sur la chaîne Mère de l'Otie. Nous vous disons comme ça merci pour votre fidélité d'écoute et bien de choses à toute la famille du côté de la douane. Également à Mama Kamepo depuis la douane, nous vous disons merci pour votre fidélité d'écoute. À tous ceux qui nous écoutent du côté de Douane Est, nous vous disons merci. Merci à vous, Madame Nanakan Brigitte, pour votre fidélité d'écoute. Et voilà donc, fidèles auditeurs, auditrices, nous voici à la fin de cette séquence de découverte. Nous n'oublions pas tous nos fidèles auditeurs qui nous écoutent à travers le bouquet Otia sur le web. Merci pour votre fidélité d'écoute sur la chaîne mère de l'Otie. Lecture pour tous, c'est fini pour aujourd'hui. Nous nous donnons donc rendez-vous demain, même heure et même fréquence, pour la suite de cette belle aventure de découverte. D'ici là, portez-vous bien. Et ne l'oublions pas, mesdames et messieurs, partout où nous sommes, soyons toujours des artisans de paix. Tout au long de cette émission, l'équipe qui vous a accompagné était donc composée comme suit. À la direction de cette radio, M. Idrissou Amidou, à la programmation, à la mise en onde, Nassoro Tanko Mouniou, et à la présentation de l'émission, Frédéric Kumbogle. Une fois encore, merci à vous toutes et à vous tous. Rendez-vous demain. Bonne suite d'écoute des programmes de la radio communautaire La Voix de l'Otie. Nous sommes à la fin et nous venons de recevoir un SMS qui nous dit ceci. Merci Monsieur Frédéric. Je dis la même chose que Monsieur Bonso, Napo Richard. Merci à vous Napo Richard pour le message. Et voilà donc, Napo Richard souhaite un bon examen à tous les élèves du lycée technique qui se préparent ou qui sont en train de passer le CAP. Bon courage à vous. Merci à vous, Napo Richard, pour votre message. Voilà donc, mesdames et messieurs, au revoir et à la prochaine.

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15h35 minutes, mesdames, messieurs de la fréquence radio communautaire, la voix de l'OTM étant le sens Sanemago. Très heureux de vous savoir nombreux à l'écoute de nos programmes depuis l'ouverture de nos antennes à 5h. Sauf Ozola y était, il nous a fauché compagnie depuis 10h. Mesdames, messieurs, depuis 14h. En temps universel, pour la tranche 14h-20h, vous reconnaissez déjà cette voix qui s'adresse à vous. À l'instant T, au microphone, comme chaque mercredi, c'est la voix de votre humble serviteur. La voix ne change pas, elle reste toujours intacte. Mesdames, messieurs, appelez-moi Kossi Sifo, le Benjamin, alias Kaïbé de la radio communautaire La Voix de l'Oti. Votre compagnie jusqu'à 20h, à laquelle je prendrai certainement congé de vous. Nos condoléances aux familles éplorées en ce jour.

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0: 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Brangona, Blananingona, Blachin, Blachin. 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
1: Je remercie Dieu l'accepte au paradis.
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1: accepte la famille Baba.
0: Nam.
1: La famille Baba Café.
0: Nam.
1: Et le fait avec eux. Et depuis le matin. Et ceci.
0: Ok.
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0: 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Bon. Là, je suis là, je suis là, je suis là.
1: Donc, contemplation à vous aussi.
0: Ok, ça. 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
1: Une chanson. Une chanson.
0: Une
1: chanson. Atayo.
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8h33 minutes, 24 juin 2026. Nous sommes à un mercredi heureux de vous savoir toujours nombreux à nos programmes depuis 14h. Monsieur Idriss Wami dans la direction, Nasser Otan Komonura la programmation, Kossi Sifo le Benjamin alias Kaibé en votre compagnie. Jusqu'à 20h. Après le passage de nos communiqués en langue locale,

dans son aimable clientèle, disposant de compteurs prépayés qu'en raison d'une maintenance programmée de sa plateforme de gestion de crédit d'électricité prépayée, une interruption temporaire des services d'achat de crédit sera effectuée le mercredi 24 juin de 0h à 6h du matin. À cet effet, elle exhorte les clients concernés à prendre les dispositions nécessaires afin d'éviter les ruptures de crédit d'électricité durant l'horaire des travaux. La direction générale présente ses excuses aux clients concernés par le désagrément et les remercie. Merci pour leur bonne compréhension. Fait à Lomé le 22 juin 2026. La direction

congolaise. Le ministère chargé de la Santé informe que la distribution gratuite des moustiquaires imprégnés d'insecticides est reportée à une date qui sera communiquée ultérieurement. Les ménages déjà dénombrés sont priés de conserver soigneusement leurs coupons qui resteront valables pour le retrait des moustiquaires. Merci de rester à l'écoute des médias et des canaux officiels pour connaître la nouvelle date de distribution des moustiquaires imprégnés d'insecticides.

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2: Communiqué du maire de la commune de Loti 1 en vue de réguler la circulation et réduire les cas d'accidents récurrents dans la ville de Mango, la mairie de la commune de Loti 1 a procédé à l'implantation et à la mise en service des feux tricolores sur la route nationale numéro 1 au niveau du carrefour du CHP Mango et au niveau du carrefour du CG Mango Ville 1. Cependant, force est de constater que certains usagers de la route nationale numéro 1, notamment les motocyclistes, les camionneurs et des cyclistes ne respectent pas les prescriptions des feux tricolores ci-dessus indiqués. Les cas d'accidents qui surviennent dans la ville de Mango sont souvent aggravés par le défaut de port de casque par les motocyclistes. Par ailleurs, l'on assiste ces derniers temps à l'organisation improvisée et sans aucune autorisation préalable des caravanes. Après la phase de sensibilisation des uns et des autres, la mairie de la commune de Loti 1 met en œuvre à compter du mercredi 17 juin 2026, en collaboration avec les services de police de la ville de Mango, un dispositif de répression à l'encontre de ceux qui ne respectent pas les feux tricolores et à l'encontre de ceux qui organisent des caravanes improvisées et bruyantes dans la ville de Mango. Le maire de la commune de Loti 1 compte sur la compréhension et le civisme des uns et des autres afin d'assurer une circulation paisible et sécurisée dans la ville de Mango. Fête à Mango le 16 juin 2026. Signé le maire de la commune de Loti 1, Monsieur Nukom Nimani.
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communiqué de la direction générale du Fonds Tinga. Le Fonds Tinga informe l'ensemble de la population togolaise que la campagne de branchement préfinancée au réseau électrique initié depuis le 1er avril 2022 a repris dans toutes les localités électrifiées du Togo. Cette initiative du gouvernement destinée en priorité aux ménages vulnérables vise à faciliter l'accès à l'électricité à travers une offre commerciale avantageuse. Dans ce cadre, il est désormais possible d'obtenir un branchement de compteur après paiement LAFIA de fils ou quatre fils à partir d'un versement initial de 1000 francs CFA seulement. Les équipes de la CET mandatées sont chargées de poursuivre les opérations de sensibilisation et d'enregistrement sur le terrain. Nous invitons donc les ménages intéressés à se rapprocher des agences CET ou d'appeler le numéro vert de la CET, le 82-28, pour s'inscrire ou bénéficier de cette opportunité. Le Fonds Tinga reste engagé aux côtés de la population pour un accès équitable à l'électricité, moteur essentiel du développement social et économique. Le directeur général Fousseni Alassani.

0: communiqués. Opportunité pour les opérateurs économiques de la région des savanes. L'Organisation internationale pour les migrations, OIM, à travers le mécanisme de stabilisation des états côtiers, MSEC, informe les opérateurs économiques de la région des savanes qu'un appel à préqualification des fournisseurs de biens et services est lancé dans la région des savanes. Cet appel vise à constituer une base de données de prestataires qualifiés pouvant intervenir dans divers domaines, notamment travaux de construction et de réhabilitation, infrastructures communautaires, bâtiments publics, etc., fourniture de biens et équipements matériels informatiques, mobiliers, sites divers, etc., services logistiques, transport, location de véhicules, fourniture de carburant, services de restauration et d'hôtellerie, services de communication et production média, organisation d'événements et facilitation, ateliers, formation, consultation communautaire, études, formation et assistance technique, services de traduction et d'interprétation, autres services pertinents en lien avec les activités du MSEC. Les modalités de participation ainsi que la liste des pièces à fournir sont disponibles auprès du bureau de l'OIM à Dapan. Période d'enregistrement des fournisseurs du 22 au 26 juin 2026, Anaki Est du 22 au 26 juin 2026, lieu préfecture de Pointe-Galle Ouest de 9h00 minutes à 15h00 minutes, Agando du 22 au 23 juin 2026, lieu préfecture de Loti Sud de 9h00 à 15h00 minutes, Abango du 24 au 26 juin 2026, lieu radio communautaire La Voix de Loti de 9h00 à 15h00 minutes, Adapan du 22 au 26 juin 2026, lieu bureau de l'OIM Adapan de 9h00 à 16h00 minutes, document requis, fiche d'informatique du fournisseur fourni par l'OIM, déclaration de conformité fournie par l'OIM, licence commerciale, carte CFE, certificat d'immatriculation fiscale, attestation de compte bancaire, pièce d'identité du responsable. L'OIM encourage particulièrement la participation des entreprises locales respectant les principes de transparence, d'éthique et de qualité. Pour toute information complémentaire, veuillez contacter le bureau de l'OIM à Dapao au quartier Nassablé, maison Campor, à 200 mètres avant SOS Village d'Enfants, ou envoyer un email à csssmsupplychain@iom.int ou appeler le plus 228-90-72-58-00 ou le 92-48-12-81.
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19h38, fidèle ami auditeur de la fréquence radio communautaire La Voix de l'Outil, mettant de Sansanimango, 24 juin 2026. Nous sommes un mercredi, très heureux de vous savoir toujours nombreux à nos programmes depuis 14h. Temps universel est en votre compagnie, monsieur Idriss Ouami, de la direction Nassero Tango Moniro, à la programmation Kossi Sifou, le Benjamin, alias KIB. La radio communautaire La Voix de l'Outil en votre compagnie, mesdames, messieurs, dans quelques instants seulement, pour ne pas dire juste après ce morceau, nous allons devoir vous présenter la page de nos communiqués en langue locale à Nofo. Et juste après nos communiqués en langue locale, nous allons et vous faucher compagnie en vous laissant dans les sages du grand frère Faux Victor, qui vous entretiendra de 20h à la fermeture de nos antennes à 01.

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